0: Maruf.
1: Maruf.
0: Bin.
1: Bin.
0: El.
1: El.
0: Mai.
1: Mai.
0: Shajara.
1: Shajara.
2: Tu Kralala.
0: Se converte.
1: En la. Montagne.
2: Tu Gémois.
1: Regarde. Le vent.
3: Doublement exposé.
1: Doublement exposé.
3: Au soleil.
1: Au soleil.
3: That's wrong.